Bonjour, bonjour. Salut et bienvenue au programme radio de la communauté mauricienne de Canberra. Peut-être vous avez pensé, mais nous commençons le programme ce soir avec une chanson qui n'est pas mauricienne, mais on commence ce programme-là avec une chanson de l'Afrique, d'Afrique. Uri Imana Wabaye Imana, c'est une chanson spirituelle d'Afrique composée par un disciple Malvin. Une chanson qui paye hommage à Bondier, grand papa, comme on nous dit à Maurice, et une chanson spirituelle avec puissance, une chanson chantée avec dévotion et une jolie chanson. Alors moi j'espère qu'ils ont fini content lit. Moi en ce moment moi peux bien écouter ça. 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Comme on dit avant, le programme radio de la communauté mauricienne de Canberra, c'est nous ici. Et si ils ont fini nous pour la première fois, bienvenue. Et si ils ont ban auditeurs et auditrices établis avec notre programme, moi, je vous souhaite aussi bienvenue et moi, j'espère qu'ils soient pour contents. 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Alors laisse-nous commencer avec une partie maintenant de Sega pour tout.

et voilà mes auditeurs et mes auditrices. Je finis écouter une partie de musique mauricienne et nous finis avec une chanson récemment lancée par Alain Ramanissam. 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Une chanson nouveau qui nous jouait pour sur le programme pour la première fois. Et nous remarquer, nous rappelle que Alain Ramanissam il vient ici à Canberra et il fait un concert ici à Canberra et nous bien apprécier ça quand il n'est pas venu. La communauté est bien rassemblée, il y en a beaucoup de monde et tout le monde passe un très bon moment. Alors nous pas oublier que Alain Ramanissam est un artiste assez local pour nous ici à Canberra à cause qu'il n'est pas venu mais il est un grand artiste de Maurice et sa chanson-là, une jolie chanson qu'il a lancée récemment. Nous espérons qu'il y aille bien dans ce carrière. Si vous êtes une fête, vous allez écouter le programme radio de la communauté mauricienne de Canberra avec Bernard Bessois, un programme qui est plutôt dédié à promouvoir la musique de Maurice. Et on dit à plusieurs reprises que si il y a des gens qui sont intéressés dans les autres affaires, qu'ils ont envie de parler, ils ont envie de parler sur ce sujet-là, nous avons ouvert un segment dans le programme pour faire ça. Mais je n'ai pas beaucoup d'intérêt. Alors le programme est plutôt un programme de musique. Mais moi, je veux dire que la musique, c'est la plupart de les contributions culturelles qui est là parmi les Mauriciens. Mauriciens bien focus sur la musique. Et ce n'est pas une mauvaise affaire. Même la danse, c'est une partie dedans qui danse est liée avec la musique. Mais la musique, le Sega, le style de musique, tout ça, très important. Alors, nous pouvons concentrer un peu dans sa niveau-là et nous... Et c'est bon, parce que, oui, nous pouvons trouver que pendant les années qui peuvent passer, la musique même peut développer, un artiste peut développer, ça peut faire un bon travail. Et nous, à Maurice, nous, à Canberra, nous pouvons bien apprécier tout ça, un bon travail-là, et nous pouvons faire un outil travail, nous aussi, pour promouvoir la communauté ici. Mais nous trouvons que c'est un ou bien des événements par année qu'ils sont capables de faire. Là, cette année-ci, le Mauritians in Canberra Association, ils font des trois bons événements, un rassemblement, les petits bons, et c'est une bonne affaire. Alors, moi, j'espère qu'ils peuvent continuer comme ça. Vous connaissez que l'année prochaine, Puena Multicultural Festival encore. Et maintenant, là, juste maintenant, là, Floriade a commencé. Alors, si vous êtes intéressé pour la Floriade, une bonne affaire pour faire, parce que nous pouvons gagner un bout de temps en ce moment. 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Il fait beaucoup de travail pendant 2 ou bien 3 ans. Il n'a pas plus qu'une douzaine de chansons maintenant qu'il fait. Et c'est une bonne affaire pour trouver qu'un Jimoun peut faire un très bon travail, un artiste local ici à Canberra. Et alors, je partage ça avec eux maintenant. Ready to Jump. Pour Obanito.